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2: Allez, allez, c'est l'heure. 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

0: c'est pour un homme et une femme.
1: Il n'y a pas d'amour sans sueur.
0: Ce n'est absolument pas pour des homosexuels.
1: Il n'y a que de l'amour sincère.
2: Plus en plus de gays à la télé, donc les gens se posent des questions sur eux-mêmes. Ça se propage en fait, comme une maladie qui se propage.
0: Et puis alors, avec des chiens, puis avec des chats, des singes, et puis quoi après?
3: Alors disons que ça fait partie du mal parce que ça ne va pas dans le sens de l'amour qui a été donné par Dieu entre un homme et une femme.

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Bonsoir. Bienvenue dans notre émission Amour toujours. Le véritable amour est l'infini, éternel. Mais parfois il se fatigue aussi. Mais vous inquiétez pas parce que je suis là. Indra, la más grande hipnotizadora del mundo mundial de la televisión, tiene la solución. Mon grand pouvoir, c'est de faire revivre l'amour qui semble perdu ici, mais qui continue très vivant là. Clara, música.

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